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difficile. Je n'ai pas les bonnes manières ni le vocabulaire. Mais je dis I love you. Et les restes, on s'en fout. Les mots sont toujours les mêmes pour dire